0: Vous êtes vraiment des compagnons très agréables.
1: Est-ce que tu vas nous raconter que tu te sens bien dans ce trou?
0: Eh, pourquoi pas? Je respire. L'air est pur, tout est calme. Je me détends.
1: Parce que tu trouves ça calme, toi?
0: Ah oui.
1: Ah merde, alors. Avec tous ces oiseaux à la con, ils trouvent ça calme.

Allô, Donald Duck. Ici Blanche-Neige. Continuez l'histoire selon le plan, sans vous préoccuper du chien. Éliminez Mickey Mouse avec délicatesse sans délai.

8 tentacules, 2000 ventouses. Une pieuvre de 60 cm peut retenir 250 kg. Pieuvre, poulpe, animal horrifique.

0: Vous êtes chiants, les gars.
1: C'est pas nous qui sommes chiants. C'est la nature qui est chiante. Je m'emmerde, moi. J'en ai marre de la verdure. Tout est vert.

C'est un enfant qui ressemble comme moi. 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

Mon Dieu, mon chéri, c'est un char. Non, c'est un charlot. La la la la la la. Voilà.

0: Vous n'êtes pas un peu surmené en ce moment?
1: Ça risque pas, je suis chômeur.
0: Vous avez bien de la veine.
1: Croyez pas ça. Il n'y a rien de plus crevant que de se tourner les pouces.
0: Parce que vous croyez peut-être que le travail repose.
1: Ça dépend du travail.

votre électrophone à portée de votre main par terre à côté de vous, le disque en place, mettez le contact, levez seulement le bras pour mettre l'aiguille sur le disque. Vous ne devrez plus bouger sous aucun prétexte. Ce disque sera pour vous un rempart contre la fatigue, la dépression, l'énervement. Vous serez éloigné du monde, vous serez rentré en vous-même. Vous aurez commandé à votre corps au lieu de vous laisser dominer par lui. Vous devez écouter ce disque plusieurs fois. La plus grande difficulté, vous la trouverez en vous. Car il vous faudra en premier lieu exclure toute pensée parasite. Vous verrez comment un simple disque peut aller plus loin que vous ne l'auriez imaginé. Il n'est qu'un commencement. Vous l'enverrez dans toutes les parties de votre corps. Quand le disque sera terminé, relevez-vous. Vous êtes une autre personne.

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0: bourse de Paris qui s'envole et des dividendes qui se comptent par milliards. En 2019, les entreprises du CAC 40 ont reversé plus de 60 milliards d'euros à leurs actionnaires. Une année record, dépassant même le niveau atteint en 2007 à la veille de la crise financière. Loin derrière le premier du classement total. Qui a reçu
1: 360 000 à seulement
2: 400 000 économique, mais aussi un manque d'investissement, c'est-à-dire que plutôt que d'investir, elle préfère rendre l'argent aux actionnaires.
0: Les investissements sont moins en cours.
3: Belle séance de hausse aujourd'hui à Paris avec un CAC qui s'agit 0,98%, ce qui nous permet de se largement au-dessus du seuil symbolique des 5600 points et que malgré un petit peu d'hésitation en début de séance à Wall Street, le CAC termine ainsi au plus haut du jour et de l'année avec un nouveau record annuel inscrit à 1,621 points.
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croissance, ça m'intéresse pas du tout. Ce qui est intéressant, c'est le progrès, c'est le bien-vivre, c'est l'amour, c'est la créativité. La décroissance, je l'appelle de mes voeux, elle ne doit pas faire peur. Le PIB, on s'en fiche complètement, c'est pas ça qui est important dans nous. Non, ça je m'inscris parfaitement en faux par rapport à ce dogme qui relève de la pensée magique qui voudrait que la croissance soit quelque chose d'indépassable, de fondamentalement bon pour nos vies.

Les arbres ne sont pas vos ennemis. Ils sont votre bouclier. Ils vous sauvent depuis la nuit des temps. Ils vous protègent de tous les dangers venant de l'espace.

0: sans tambour ni trombone, c'est lui, le voilà, le merveilleux Sultan.
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Cela paraissait incroyable. De fait, Bruno Jarbridge était le parfait exemple de ce phénomène rarissime que les scientifiques comprennent à peine et dont le commun des mortels ignore tout. Un super volcan.

0: Les survivants s'établirent dans le réseau des souterrains de Chaillot. La surface de Paris, et sans doute de la plus grande partie du monde, était inhabitable, pourrie par la radioactivité. Les vainqueurs montaient la garde sur un empire de rats. Les prisonniers étaient soumis à des expériences qui semblaient fort préoccuper ceux qui s'y livraient.
1: Das kommt von dem Kalamus, glaube ich.

face à face avec les éléments déchaînés et conduisant toute seule la ville, c'est un spectacle inoubliable, aussi beau

avez entendu, on comprend ce qui se passe, on est sensible au contenu littéraire, est-ce suffisant? Voici maintenant une autre version, et dites si vous ne la préférez pas.

Ainsi, l'eau sera aimée dans ses reflets et dans sa profondeur, dans son repos et dans son tumulte, dans sa substance et dans sa force. Sa profondeur, dans son repos et dans son tumulte, dans sa substance et dans sa force.